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0: Ici, exactement 6 heures.
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8: 18h sur Londres, salut, c'est Seb, j'espère que vous allez bien. Nouvelle semaine d'Apéro News, il fait pas trop mal beau, j'espère que vous avez pas trop chaud et qu'on essaye d'appeler un petit peu l'automne à venir. 18h, on est ensemble en vérité jusqu'à 20h30 puisqu'il y aura Stella Obscura qui fait sa rentrée également ce soir. Mais pour le moment, les Apéro News, c'est toujours de 18h à 19h sur 666, 99.fm ou www.radio666.com. Vous avez aussi le DAP+. Pas de découverte Ferra pour cette semaine. On a en revanche un album 666 de la semaine et on aura des festivals parce qu'il y a encore des festivals et des soirées bien évidemment à honorer et à promouvoir. On va partir un petit peu partout. Vous allez voir, ça va être le déplacement entre l'espace et le temps et aussi les styles musicaux dans les Apéro News. On commence par aller à New York avec Mike Diamond qui donc est un New Yorkais qui fait plein de choses, qui a découvert le reggae grâce au Clash par exemple, donc ça vous donne un petit peu le côté un petit peu voilà, découverte inopportune de certains genres avec des groupes qui ont vogué sur des styles qui n'étaient pas les leurs à certains moments et qui pourtant sont les portes d'entrée pour certaines personnes. Mike D donc qui nous sort un Thank You, merci, merci à vous pour ce nouvel album Mike D dont on écoute tout de suite Secrets part 1 et 2. C'est parti, c'est dans les Apéro News et c'est sur le 666.

0: Let the music play sur le 666. Ce sont les Apéro News. Il est 18h, passé de 11 petites minutes après Secrets de Mike D, l'album 666 de la semaine. On vient d'écouter Sudden Seas avec Let the music play, parce que justement de la musique qui va s'en jouer. Ça sera du côté des bords de l'Orne à Louvigny ce week-end. Le Full Festival souffle sa 10e bougie. 7 groupes de scène, un plafond de jauge assumé et une association de bénévoles, une soixantaine, et 14 organisateurs et organisatrices qui tiennent la barre depuis 2015. Radio 666 est partenaire du festival et autant vous le dire tout de suite, pour en parler, on a quasiment toute l'équipe avec nous. Millie, Boubou, Yo-Yo, Cyril, est-ce que j'ai bien dit tout ce qu'il fallait au bon endroit ?
1: Super,
2: salut, non,
1: vraiment,
2: t'es
1: complet.
0: Alors, le sigle du Full, il veut toujours dire Festival Unplugged Live Louvigny, mais l'affiche de 2026 aligne à la fois du folk punk sectique, du garage punk, un sextet funk qu'on vient d'écouter, Sudden Seas, et un DJ. Est-ce que le U, c'est devenu plutôt un héritage dans le nom, ou c'est un cahier des charges qu'on peut encore ouvrir aujourd'hui ?
1: Ouais, je pense que c'était une volonté au départ, effectivement, de faire de l'unplugged, ce qu'on a fait pendant pas mal d'années. On garde, on a une scène qui est vraiment les pieds dans l'eau, où c'est effectivement un peu plus acoustique, unplugged. Mais on est reparti, on a remis un peu la sauce plutôt rock'n'roll.
0: Forest Spooky, c'est le seul format réellement acoustique de l'affiche. C'est du coup un choix éditorial ou c'est une coïncidence de booking ?
1: Non, c'est un coup de cœur. Il est déjà venu il y a quelques années chez nous. C'est un des frangins Uncommon Men from Mars. Et du coup, c'est un coup de cœur, un copain à nous maintenant. Et on est hyper content de le recevoir puisqu'on on adore ce qu'il fait en fait.
0: Alors, vous annoncez des clins d'œil aux éditions passées pour les 10 ans. Sudden Seas, qu'on vient d'écouter, est le seul nom que je retrouve à la fois dans votre propre liste d'artistes historiques et sur l'affiche 2026. Du coup, il y a combien de retours réels, en fait ?
2: Bah, vous avez Forest Spooky, qu'on vient de dire, Sudden Seas et aussi Tonzinc.
0: Tonzinc.
2: Tonzinc était venu jouer pour la première ou la deuxième édition et... Bah, c'était un gros coup de cœur et surtout ils nous ont sauvé un peu notre soirée. Et donc là, on peut vraiment parler d'Unplugged parce que on a eu une grosse tempête et ils avaient la vingtaine. Et on a dit à tout le monde de rentrer dans la salle pendant un petit quart d'heure. Et à l'intérieur, et ben, y a l'accordéoniste qui a commencé à jouer et puis son pote qui a fait du banjo et puis après le chanteur qui s'est mis à chanter, tout le monde est parti à danser dans la salle des fêtes pendant juste que l'orage passe, pendant 15 minutes, et donc ça c'était un beau souvenir. Et après ils sont remontés sur scène et la fête a continué et maintenant ben voilà, ils ont bien grandi, ils sont tous papa, maman, et ils sont toujours là, ils ont fait plusieurs albums, et donc c'est trop cool de les recevoir et de les faire rejouer avec leurs nouveaux titres.
0: Alors pour samedi, on ne vous souhaite pas l'orage, mais au moins peut-être de partager de telles anecdotes pour les 10 ans. Est-ce que vous essayez de faire revenir d'autres groupes, justement, qui ont marqué ces 10 ans ?
2: Oui, par exemple, Not Scientist, qui eux avaient joué à l'époque, on avait une scène intérieure, une scène extérieure, avec une plus petite scène qu'on a maintenant, elle est bien plus grande, et on aurait voulu faire jouer justement Not Scientist en extérieur sur la grande scène, mais bon, bah, les aléas des...
1: Ils sont du côté de l'Espagne,
2: ouais,
1: en tournée, donc...
0: Ouais, voilà. Ils cravachent pas mal. Ouais. D'ailleurs, on les salue ouais, et on leur salue, souhaite ouais. De tenir la chaleur. 14 organisateurs, j'en parlais, soixantaine de bénévoles l'an dernier pour une jauge volontairement plafonnée. Cette année, vous passez à deux scènes. Qu'est-ce qui a, on va dire, été chamboulé en premier dans l'organisation avec ces deux scènes ?
1: Alors, les deux scènes, on les a déjà depuis le début. Ouais. Là, je pense que tu as raconté une connerie, mais c'est pas grave. C'est pas grave. Et du coup, non, les deux scènes, on les a depuis le départ. Ce qui a changé depuis maintenant 5 ans, c'est qu'on a une scène avec Aérolive, la scène d'Aérolive, mm-hmm. plus cette scène Les Pieds dans l'eau, qu'on appelle la scène Horn. Voilà, on alterne sur les changements de plateau. Mais effectivement, on a toujours eu deux scènes.
0: Deux scènes en plein air, plus la salle des fêtes, on en parlait tout de suite. de 18h30 à minuit pour 7 plateaux. Concrètement, comment s'enchaînent les changements de plateau dans une nuit comme celle-là?
1: Alors on essaie de faire quand même des sets d'une heure à peu près pour chaque groupe, parce que c'est toujours sympa de voir les groupes un peu plus longtemps qu'une demi-heure. Parfois ça arrive sur certains festivals.
0: C'est vrai.
1: Du coup, on a notre petite scène horn qui nous permet de faire les changements de plateau en musique, puisqu'il y a des groupes qui reviennent plusieurs fois sur cette scène horn qu'on laisse en place. Donc maintenant, on est plutôt rodé sur le côté enchaînement de groupe. Hein, on est plutôt pas mal techniquement, et puis avec toute l'équipe d'Aerolive et du Fucking Tough qui nous soutiennent aussi depuis le début. Donc voilà, ça fait une bonne collaboration ensemble.
0: Il allume mes fiches parce que j'allais vous demander qui fait le son et comment vous passez justement la technique de scène en scène.
1: Effectivement, donc c'est un petit coucou à Yo-Yo et toute son équipe qui nous aide. Donc sur eux, c'est eux, ils sont en fin de tournée Aerolive, mais ils finissent maintenant chez nous. Et ça fait quasiment, je pense que c'est la 9e ou 10e qu'ils font avec nous. 9e, donc on est super content de les avoir avec nous.
0: Le plafond de jauge de 500, vous le tenez par principe ou parce que le site ne permet pas plus?
2: Le site pourrait plus, mais cette jauge-là, elle est bien, ça permet de pouvoir bouger plus librement. C'est pour ça qu'on a modifié aussi. Avant, on avait une scène intérieure, une scène extérieure. La scène extérieure, ça devenait trop petit. Donc, on a déplacé, on a modifié le site. Et comme ça, ouais, tout le monde peut. On peut bouger plus librement, quoi. Et cette jauge nous convient. Ça nous convient, quoi.
1: Ouais, il faut que ça reste convivial, familial. Voilà, c'est vraiment un endroit qui est sympa. Si tu as envie de te poser et pas prendre les décibels à fond toute la soirée, tu peux vraiment aller te poser et puis aller manger un petit truc, quoi.
2: Et aller voir les canards.
1: Et aller voir les canards dans l'Orne.
0: Et du coup, si la mairie vous ouvrait 2 hectares de plus, vous prendriez ou pas?
2: Non, on l'a fait jadis quand on avait éclectique. On a fait plus grand. Maintenant, nous, ça nous convient comme ça. C'est notre rendez-vous annuel, le rendez-vous qu'on donne à nos festivaliers. Et ils le savent. Ils savent que c'est quelque chose d'assez convivial comme ça. On ne veut pas faire plus gros. Non, on est bien.
0: L'affiche du 9e Foule, elle avait été dessinée par Kebab Le Tronc, le chanteur de Where is Kebab. Mmh. Qui signe celle des 10 ans et est-ce que c'est devenu une tradition du coup maison?
2: Ouais, c'est toujours Kebab Le Tronc qui nous a fait l'affiche cette année. Alors, on avait fait un thème tous les ans, on a un thème nous sur place. Donc cette année le thème c'est le rose, comme tu peux voir les bracelets. Donc on lui a donné une trame et puis il est parti à nous proposer ça et on a validé, c'est cool.
0: 22€ en pré-vente pour 7 groupes, 5€ pour les enfants, une consommation offerte pour les loupassiens. Comment on tient le modèle quand on refuse par principe de grossir? Comment ça marche? Comment on tient 10 ans pour peut-être des jeunes ou des moins jeunes qui se diraient « mais moi aussi ça m'intéresse de lancer un truc ».
2: C'est sûr que de tenir un équilibre comme ça, c'est pas évident. À savoir aussi que pendant 6 semaines, on fait des pré-ventes à 18€, ce qui nous permet d'avoir un fond de roulement pour préparer l'édition. Et après, c'est avec Cyril pour trouver les groupes, pour être dans notre budget, et aussi des nouveaux partenaires qui nous ont rejoints. Par exemple, cette année, on a 5 nouveaux partenaires. Et grâce à eux, malgré l'augmentation de tous les coûts qu'il peut y avoir, que ce soit les groupes, la bière, ou que sais-je, grâce aux nouveaux partenaires qu'on peut trouver, on arrive à trouver une balance à peu près correcte. Mais c'est vraiment pas évident.
1: Ouais, on est toujours à flux tendu sur la fin du festival. Effectivement, malheureusement, on aimerait pouvoir réinvestir les quelques bénéfs qu'on pourrait faire, mais malheureusement, on ne fait pas assez de bénéfs pour vraiment réinvestir sur l'année suivante. C'est toujours un peu compliqué de tenir. Je sais qu'il y a beaucoup de festivals qui ont mis la clé sous la porte. Et bon, on sait combien c'est compliqué de tenir tout ça. Donc voilà, on est quand même assez fiers de pouvoir continuer. Un grand merci à la mairie de Louvigny aussi du soutien depuis toutes ces années. Voilà, mais bon, on est compté, on est très content de pouvoir continuer.
0: J'allais en parler justement de la commune. Vous demandez si elle vous soutient, c'est bon, elle va pas transformer le site en un Disneyland ou on ne sait pas quoi. Non, tout va bien, ils sont cool eux.
1: Non, non, franchement, non, non, non. Non, non, franchement, ils sont au top et ils nous soutiennent depuis ces 10 éditions. Donc, ouais, c'est hyper important de les avoir avec nous.
0: Je vais peut-être caricaturer, mais grosso modo, pour résumer les 10 ans de votre ligne en termes d'affiches, c'est un ou deux noms nationaux et après des groupes qui restent locaux. Qui repère les groupes justement et comment vous construisez l'affiche, sur quels critères ?
1: Bah, on reçoit alors beaucoup de demandes de groupes pour pouvoir même jouer chez nous, qui est un petit festival, hein, mais on reçoit toute l'année beaucoup de demandes. Après, on se réunit à plusieurs pour voir un peu ce qui nous plaît, ce qui nous plaît pas. On peut le voir quand même plutôt rock sur le contenu. Et puis après, il y a aussi les disponibilités de groupe, les cachets, forcément. Hein. Yo-Yo, je ne sais pas si tu veux dire un petit mot là-dessus. Mais...
2: Non, mais il y a aussi, nous, on est des grands festivaliers, on en fait plusieurs par été, et des fois, on peut avoir des coups de cœur. Et de là, on en discute, et puis on s'approche d'eux, et puis on essaie de voir si déjà ils sont disponibles, et à quel tarif, et puis on fait comme ça. Et puis après, en réunion, on propose. C'est surtout Cyril et moi qui faisons une présélection. On propose en réunion et puis on fait un vote à main levée. Et puis top départ, on y go. On a l'habitude aussi de tourner avec de fonctionner avec certains tourneurs qui peuvent nous proposer peut-être des nouveautés ou des dispos. Et du coup, c'est une discussion qui se fait comme depuis Éclectique. Hein, donc ça fait depuis 2001 avec Cyril qu'on fait ça. On a fait jouer plus de 150 groupes de musique. Donc en fait, il peut y avoir des reformations aussi. Voilà comment on fonctionne. Dès le mois de là, le full est le 19. Donc samedi, dès le mois prochain...
1: Le lundi. Hein.
2: Non, je pars en vacances. Mais dès le mois d'octobre.
1: Fin d'année.
2: Octobre-novembre.
1: On fouiner déjà.
2: Voilà.
0: Alors, Cyril le disait, vous recevez beaucoup de demandes. J'ai une théorie sur pourquoi il y a autant de demandes. L'année dernière, avant l'ouverture du festival, les groupes avaient l'occasion de faire du canoë sur l'Orne. Est-ce que c'est un moyen justement de les faire revenir ?
2: Bien sûr.
0: Et du coup, est-ce que le système est reconduit cette année ?
2: Oui, j'ai croisé Zonk à un festival ce week-end, le chanteur de d'Aden Seas, qui est notre DJ Omar, et il m'a demandé justement, est-ce que je peux revenir faire un tour de kayak ce week-end. J'ai dit, mais bien sûr, il n'y a pas de problème. Et il y a une masseuse aussi.
0: Hein. Oh là là, hop, ça double les demandes pour l'année prochaine, ça.
2: Voilà.
0: Est-ce qu'il y a un masseur pour tripler les demandes ?
2: Mais non, parce qu'on n'a qu'un seul point. Il faudrait qu'on fabrique une nouvelle caravane en bois.
1: Ouais,
0: et voilà, c'est vrai. Pour la 11e.
2: Ouais. Parce qu'à deux dans la caravane, ça n'a pas passé.
1: Non.
0: Ça pourrait faire un partenaire de plus, mais on va dégraisser. On récapitule pour les auditeurs auditrices. La date, allez-y.
1: Donc c'est ce samedi 19 septembre.
0: Heure d'ouverture.
1: À partir de 18h. Mais je vais pas. On va dire un peu. Il y a une petite surprise pour démarrer le festival. Soyez prêts à partir de 17h30 à l'entrée du festival. Il y aura de la percussion brésilienne et une batucada qui sera là. Ça va envoyer du pâté pour ouvrir le site.
0: Exclusif 6. Comment on y accède ? Comment on arrive à Louvigny ?
2: À pied.
0: Par la voie verte.
1: Uniquement à pied, les autres seront refusés.
2: Vous venez comme vous voulez, hein. Effectivement, il y a un parking pour les vélos. Vous pouvez venir en voiture, vous garer, un camping-car, venir en mobilette.
1: En bus.
0: C'est fléché depuis le périph'.
1: Ouais, ouais, c'est fléché. Il y a plein de la mobilité douce, comme on dit maintenant. Hein. Vélo, à pied, en bus. Enfin, voilà.
0: Les tarifs.
2: Alors les tarifs, maintenant ça va être 22€. C'est 26€ sur place, mais sachant qu'on est complet depuis plusieurs années, n'espérez, suivez-nous plutôt sur les réseaux sociaux si vous avez possibilité ou sur internet. Tous les ans on prévient si on est complet. Là il nous reste une cinquantaine de places à vendre, donc je pense que nous serons complets. Sinon sur place, s'il en reste, ce sera 26, sinon c'est 22 en prévente.
0: Et où est-ce qu'on prend les places justement?
2: Sur internet.
0: Et ben voilà. Est-ce qu'on a oublié de dire quelque chose de très très important?
2: Oui. Est-ce qu'il y a des modifications cette année?
0: Est-ce qu'il y a des modifications cette année?
2: Mais quelle bonne question, Seb. Eh bien oui, on modifie un petit peu le site pour ceux qui sont déjà venus. Vous allez vous y retrouver quand même. Hein. Mais il y a aussi d'autres surprises sur site, avec aussi des nouveautés, comme par exemple la full box et la box VG. La full box VG, pour ceux qui en ont marre de manger du pain, eh ben, ils vont se retrouver avec une solution de plus. Oui, c'est ça. Arrêtez de jeter du pain au canard.
0: Oui, achète. C'est pas bien.
3: Arrêtez de jeter du pain, ouais.
2: Donc ouais, plein de petites nouveautés cette année que nos festivaliers verront. Et bah voilà, on a de tous vous retrouver sur site pour faire la fête.
1: Il va faire beau en plus.
2: Ouais.
0: Let's go. Et puis bah, nous, on va écouter Ton Zinc, justement, et peut-être même un morceau de The Monkey Melters. Tout va très bien, nous dit Ton Zinc. C'est ironique, bien sûr, encore plus en 2026, et faites gare à 2027, s'il vous plaît, parce qu'on aimerait bien que le full revienne l'année prochaine, et il ne tient qu'à vous, aux alentours d'avril-mai, de faire en sorte que ce soit possible. Clin d'œil, clin d'œil. Le monde court tout droit. Justement, tiens, Ton Zinc.
1: Merci
0: Seb,
1: merci beaucoup,
0: et Cyril.
2: Merci Seb.
0: Et puis on se retrouve au festival ce soir. Oui, ce soir, oui, pourquoi pas. Soyons fous. Non, samedi.
2: N'oublions pas les invitations.
0: Tout à fait.

À l'instant, c'était Tonzinc que vous retrouverez donc au Full Festival. Ce sera ce week-end, samedi 19. Et parce que les orgas sont sympas, vous l'avez pu vous en rendre compte pendant les 20 minutes d'interview, eh ben, Yael vous offre une place 02-31-94-66-66. Une sixième place vous est offerte. Toutes les places avaient été gagnées. Et ben là, paf, il y en a une qui tombe. Vous appelez 02-31-94-66-66 pour aller gratos ce week-end au Full Festival pendant qu'on écoute The Monkey Melter, c'est Alternative Hustler.

0: l'instant, c'était Scarfold avec Alea Jacta Est, c'était No Pain. Et puis on va en parler un petit peu de Alea Jacta Est parce que je vous avais dit, on voyage après Louvigny, on part dans le Cotentin, direction Tours-la-Ville, puisque dans une semaine, le 25 et 26, il y aura le Mosh in the Rain organisé par Bring the Mosh, l'association dont Sébastien est actuellement en ligne avec nous pour en discuter. Salut Seb.
1: Salut, bonsoir tout le monde.
0: Donc je le disais, 25 et 26 septembre prochain, ça se passe à l'espace culturel Buisson de Tours-la-Ville qu'on adore chez 666, parce qu'il y a toujours des bonnes progs là-bas. Ils accueillent la troisième édition du Mosh in the Rain, 12 groupes du brutal rock canet au gore grind tchèque, organisé par votre association Bring the Mosh, avec le circuit, deux jours de format et un festival qui grossit vite. Du coup, vous avez déclaré l'association en novembre 2019, si je ne m'abuse, pour la première édition du festival en 2024. Il s'est passé quoi pendant ces 5 ans entre la création de l'association et la première édition ?

0: et on met dedans, quoi.
1: Le festival était déjà dans les statuts dès 2019 ou il est venu après, justement?
0: Alors, nous, ça, dès le départ, on l'avait envisagé. Mmh. Alors, c'était vraiment une idée lointaine dans ce qu'on pouvait faire. Et puis, petit à petit, on a commencé vraiment à y réfléchir, puisqu'on a aussi une équipe de membres et de bénévoles super engagés, parce que je suis pas tout seul dans l'association. Parce qu'une association, ça fonctionne pas tout seul. Donc, j'ai tout un tas de gens qui sont super autour de nous, qui sont engagés et qui ont permis effectivement que depuis maintenant 3 ans, on puisse faire ce festival, quoi.
1: Et justement, tu en parlais en intro, vous vous êtes monté juste avant le confinement. Qu'est-ce que ça a coûté au projet, justement? Est-ce que tu as une sorte d'expérience à partager vis-à-vis de ça pour celles et ceux?
0: Alors, tout d'abord, la frustration, je pense qu'on est à peu près tous dans ce cas-là. On a essayé des choses un peu particulières, notamment on avait commencé à faire une espèce de... comment dirais-je, un espèce d'hybride d'interview, de musique, de découverte via la plateforme Twitch, qu'on essayait de faire au moins une fois par mois avec deux autres associations, de Cherbourg. Mmh. Et ça a tenu le temps du Covid, et puis dès qu'on a pu commencer à remettre les choses dans l'ordre et à pouvoir refaire des dates en présentiel, on s'est relancé, quoi.
1: Vous passez cette année de 11 à 12 groupes, mais surtout le pass samedi passe de 32 à 45 euros. Qu'est-ce qui coûte plus cher cette année?
0: Alors déjà, je pense que les groupes. Nous l'idée cette année,
1: c'est de les faire venir peut-être. Ouais.
0: Donc là par exemple, on a Jigai qui nous fait une exclue de venir exprès de Prague pour notre festival. Et puis, les groupes, c'est surtout ça. De toute façon, on va pas. Là, les cachets de groupe sont le poste principal de tous les concerts, de tous les de tous les festivals de France et de Navarre. Donc, nous, on n'a pas de subvention, mais on a la chance quand même d'être soutenu par la ville de Cherbourg et de pouvoir avoir la salle de Buisson et son équipe gratuitement sur les 2 jours. Mais malgré tout, on a quand même un budget total qui fait que, quoi.
1: Ouais, ça couvre pas le prix de l'essence, effectivement. Donc voilà. Force à vous, justement. Mais peut-être une suite logique, malheureusement ou heureusement, tu vas me dire. 7 sur les 12 groupes viennent de Normandie ou de l'Ouest en général. Justement, c'était un choix de ligne éditoriale ou c'est une contrainte du budget par rapport
0: non,
1: à ce que...
0: Alors, ça déjà, c'est nous, on a toujours été dans l'optique de promouvoir les groupes de la région. Donc c'est notamment pour ça qu'on a des groupes comme Pain Society, comme Evolution Zero et d'autres qui viennent de Normandie. On a aussi un groupe qui fait ce qu'on appelle la mi-temps du samedi, puisqu'on fait un break entre 19 et 20h30 pour préparer la deuxième partie de soirée. On a le groupe Terror Swift aussi qui vient de Louviers, qui eux nous font une presta acoustique en extérieur. Donc l'idée, c'est vraiment de s'appuyer sur les forces vives de prime abord de la région, et après de pouvoir aller chercher des groupes comme LA Jacques Test, là, qui nous fait l'honneur de jouer à Cherbourg pour leur tournée des 20 ans d'anniversaire. Et c'est cool parce que ça envoie aussi du steak. Ou Mars Sky qui vient de Bordeaux et qui vient aussi jouer le vendredi soir en tête d'affiche.
1: Ouais, justement, continuons de parler de la prog. Ringscabs, ils ouvrent le vendredi. C'est un groupe canet qui a été formé en 2024 avec 2 ans d'existence. Justement, juste avant Mars Sky, comment on repère un groupe aussi jeune et comment ça se passe? Comment vous arrivez à l'exposer justement sur un festival comme le Mosh in the Rain?
0: Alors après, on a des contacts, on a pas mal de potes en Normandie, notamment. On travaille de concert avec la programmation de Le Glyfest du côté de pas très loin d'Evreux et la programmation de l'Apocalypse Metal Fest du côté du Havre. Et par connaissance, etc., on arrive aussi à découvrir des groupes. Là, typiquement, ça a été le cas. Il y a pas mal de groupes qui nous ont contactés aussi dès qu'on a commencé à faire des concerts, parce que étant musicien moi-même, je sais la complexité que c'est de pouvoir trouver des dates. Donc dès qu'on connaît des choses qui peuvent proposer des dates, on se retrouve tout de suite avec plein de propositions. Et puis là-dedans, nous on est

0: écoute, on discute, puisque moi, je suis pas tout seul à choisir la prog. Hein.
1: Ouais.
0: D'ailleurs, c'est même pas moi le responsable de la prog. Donc... Mais ouais, on fait tout de concert, c'est ça qui est bien aussi. C'est qu'on a vraiment un fonctionnement démocratique et tout le monde a son mot à dire et tout le monde peut poser sa pierre dans l'édifice, quoi.
1: Ben justement, quitte à parler de fonctionnement, je voudrais faire la lumière sur Mars Red Sky. Ils ont sorti leur dernier album sur leur propre label. Ce label édite maintenant d'autres groupes. Justement, est-ce que un groupe qui s'autoproduit à ce point, ça, c'est quelque chose qui colle véritablement avec l'association et ce qu'elle souhaite porter?
0: Ah bah nous clairement de toute façon hein, pour être très clair avec toi hein, les trucs qui sont sur des trop gros tourneurs ou des trop gros labels à un moment donné c'est compliqué pour nous, on n'aurait pas
1: comment
0: les moyens.
1: Comment ça, il n'y aura pas Gojira au circuit?
0: Voilà, il n'y aura pas Gojira au Machine the Rain sauf à ce que je gagne au loto, mais voilà, il faudrait déjà que je joue non voilà, et les c'est aussi pour ça que bah défaut d'être riche, faut être malin, on va dire. Et c'est aussi comme ça que bah on essaye vraiment autant que faire se peut de trouver des groupes pas forcément les plus connus, les plus exposés, mais qui ont une vraie valeur ajoutée musicale et qui pour nous restent encore dans les prix bah qui sont abordables, quoi. Bah, clairement des choses, pour être tout à fait transparent, hein, des choses comme Ultra Vomit ou Landmarks ou ce genre de groupe, pour nous c'est totalement hors budget et inatteignable, quoi, pour l'instant.
1: On en a parlé, je propose qu'on fasse un petit arrêt dessus. Le circuit, c'est un réseau public de musiques actuelles. Vous êtes une association bénévole. Cherbourg a une scène de promotion musicale, et notamment de promotion musicale alternative, qui n'est plus approuvée. Justement, est-ce que il y a des comment on pourrait dire des échanges, des de l'entraide au sein de toutes ces structures qui sont dans le Cotentin?
0: Alors, je vais essayer de te répondre en deux temps,
1: ouais.
0: si tu me permets.
1: Vas-y.
0: Alors effectivement, le circuit, c'est l'entité ville qui gère un petit peu tout ce qui va être concert sur Cherbourg. Donc avec eux, ça a matché tout de suite. L'équipe du circuit est vraiment une équipe super sympa, toujours à l'écoute. Ils nous ont suivis dès les premiers concerts, à la première édition du festival. Donc ça, pour nous, c'est quelque chose, j'insiste là-dessus, hein, mais c'est vraiment quelque chose de très important pour nous. Et également, là, c'est monté un collectif à Cherbourg qui s'appelle Dernier Cri. Donc ce collectif rassemble différentes associations en lien. Alors il y a des radios amateurs, il y a des organisations de festivals, de concerts, etc. Mais sur Cherbourg et alentour, et l'idée c'est d'essayer de faire porter d'une seule et même voix un petit peu tous les besoins et tout ce qui fait le sel de la scène locale, quoi.
1: Bar des Arbourins, food truck, tatou, exposant, merch. On retrouvera tout ça justement au Machine the Rain. Est-ce que ça fait partie justement de l'identité du festival? C'est comme la musique, comme les scènes que tu décrivais le vendredi et le samedi, une partie de l'identité du Machine the Rain, tout ça?
0: C'est ça. Alors, en fait, les Arbourins, bah, on est potes depuis très très longtemps. Donc, à peu près quasiment une vingtaine d'années d'existence. Et le festival là-bas étant mis en veille pour l'instant, et étant super pote avec le président Barbousse des Arbourins et toute l'équipe des Arbourins, ils nous ont proposé gentiment d'assurer le bar le samedi sur notre festival dès la première édition. Et donc bah on a gardé l'idée, donc c'est un bar à thème, hein, donc ils vont être déguisés, donc en fait ceux qui viendront pourront comprendre pourquoi l'affiche est comme celle-ci en voyant le bar. Donc voilà. Et petite parenthèse sur l'affiche, je voudrais juste faire un petit salut à Vivi qui nous fait notre affiche en ces temps d'IA, et dire que bah c'est encore important d'avoir des graphistes qui bossent de façon sympathique et professionnelle avec nous, quoi.
1: Et ouais, ça c'est bien cool. Donc On va récapituler, mais avant ça, j'ai une dernière question, puisque tu le disais, le but aussi de Bring the Mosh, c'est de promouvoir la scène tout au long de l'année. Quelles sont les prochaines dates, les prochains événements organisés par Bring the Mosh au cours de l'année, après le Mosh in the Run?
0: Alors, en général, on propose aux alentours de février-mars un plateau. Donc là, à l'heure actuelle, on est en train de travailler dessus et voir ce qu'on va pouvoir proposer. Donc ce sera un plateau thématique. Hein. On a déjà fait Black Metal. L'année dernière, on a fait cette année quelque chose sur des genres un peu particuliers avec Mutter Lane, Blood, etc. Donc là, je vais pas vous dire encore sur quoi on part, mais ça va être sur un genre radicalement différent, mais toujours du métal qui envoie du steak, quoi.
1: Donc on récapitule, 25 et 26 septembre, ça se passera à Tour-la-Ville, donc à l'espace Buisson, le circuit. Vous allez avoir donc le festival Mosh in the Rain. Pour y aller le vendredi avec Ringscabs, Vain Valkyries et Mars Red Sky, ça vous en coûtera 15€. Le samedi, vous y retrouverez Pain Society, Evolution Zero, Damnatio, Ad Bestias, Nature Morte, Ad Patres, Terror Swift, Ural, Aléa Jacta Est et Jigai. Il vous en coûtera 45€ pour le pass du samedi. Le pass de jour est à 50€ ou il est à 0€ si vous appelez le 666-02-31-94-66-66 pendant qu'on dit bonsoir à Sébastien et bon courage pour la dernière ligne droite avant le festival. Je propose qu'on écoute Mars Red Sky avec Seasonal Pyres. Qu'est-ce que t'en penses?
0: C'est parfait. Enfin, en tout cas, merci à vous et puis bonne soirée.
1: Bonne soirée.

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1: 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Ouverture des portes à 20h, tarif de 15 à 18 euros.